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1: 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Température, il y a un record entre 30 à 34 degrés Celsius en moyenne, la tombée dans le clan. Entre 19 à 23 degrés Celsius en moyenne. 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

0: Son las 8 de la mañana. 40 minutos.
1: 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Ah, bah, tout le monde fait un sort de machin comme ça. Ça passe au frère.
2: Moi, ça, c'est béni.

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